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0: L'essentiel de l'actualité, une nouvelle réunion de la coalition des volontaires pour l'Ukraine est prévue lundi à 13h. Elle sera co-présidée par Emmanuel Macron, le Premier ministre britannique Andy Burnham et le chancelier allemand Friedrich Merz. L'objectif est de renforcer la pression sur la Russie et d'avancer sur les garanties de sécurité pour l'Ukraine. Par ailleurs, Mohamed Ben Salman est attendu à Paris dimanche et lundi. Le prince héritier saoudien doit rencontrer Emmanuel Macron avec à la clé la signature de nombreux accords économiques. Dans l'affaire Sonia Bellina, un homme de 32 ans a été mis en examen pour assassinat et placé en détention provisoire. Il aurait été l'un des derniers contacts de l'influenceuse de 29 ans retrouvée partiellement calcinée dans des vignes à Saint-Gilles dans le Gard. Le suspect, déjà condamné pour violence conjugale, reconnaît avoir rencontré la victime la nuit des faits. Il portait un bracelet anti-rapprochement. Et puis en foot, l'Argentin Leandro Paredes a écopé d'une suspension de 10 matchs par la FIFA. C'est le résultat de la bagarre qu'il a déclenchée lors de la finale du Mondial. Plusieurs autres joueurs argentins ont reçu des sanctions disciplinaires et financières.
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2: Retour au temps calme avec un temps agréable et lumineux aujourd'hui en Xaintrie. Après dissipation des nuages matinaux, le soleil s'imposera à nouveau dans une atmosphère bien plus respirable. Des minimales avec 9 à 19 degrés, les maximales évolueront entre 21 et 26 degrés en Xaintrie. Vent soutenu d'est nord-est et de nord-est, il fera 25 degrés à Darazac ainsi qu'à Monceau-sur-Dordogne.
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1: 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Plus d'infos sur acx-19.
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0: Et en ce samedi 22 août, voici l'horoscope des béliers. Les choses iront comme vous le souhaitez.
1: Taureau,
0: faites des économies pour un projet qui vous tient à cœur. Les gémeaux, ne vous laissez pas entraîner dans une aventure qui ne vous procurera que des désagréments. Les cancers, vous ne pourrez compter que sur vous-même. Lion, en ce moment, vous ne tirez pas le diable par la queue, mais ce n'est pas une raison pour gaspiller votre argent. Les vierges, la configuration planétaire est susceptible de vous rendre intolérant. Balance, vous risquez jusqu'à l'affrontement pour avoir le dernier mot. Et scorpion, votre entourage professionnel apprécie votre travail et on risque de vous en demander encore plus. Sagittaire, vos activités deviendront intenses. Les capricornes, vous pourrez réaliser vos projets à condition d'y mettre toute votre énergie. Verseau, oubliez un peu les problèmes domestiques et familiaux et consacrez plus de temps à votre partenaire. Enfin les poissons, vous saurez faire preuve de compétences. Bonne journée et à demain.
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0: L'école élémentaire, ça s'est passé dans la nuit de mercredi à jeudi, alors que l'établissement est en plein travaux. Une enquête a été ouverte. Sébastien Lecornu, lui, hué lors de son passage en Gironde en début de semaine. Le Premier ministre était sur place pour préparer la reconstruction après les méga-feux de fin juillet. Il a quitté la commune sans rencontrer les habitants qui l'attendaient. Des feux qui ont lourdement pesé sur l'économie locale. La fréquentation sur place a chuté d'environ 50% selon le MEDEF et la CCI. Exemple dans cette école de surf du Porge, Pierre Vienne en est le directeur, on l'écoute.
1: Nous, dès que ça a pu ouvrir, on est revenus tous. Les touristes sont revenus, non. Les routes étaient fermées, ou alors sur Waze ou sur Maps, c'était indiqué fermé, qu'il fallait faire le tour pour venir de Bordeaux, par exemple, qu'il fallait 2 heures. Donc les gens ne sont pas venus. Et après, le camping municipal n'avait pas ouvert pour les nouvelles réservations. On a clairement donc pas commencé la saison, et en fait, elle n'a pas recommencé. Nous, on se retrouve avec quelque chose qui correspond plus à entre 15 et 20% de ce qu'on devrait avoir là maintenant encore. Voilà, on n'a pas de participants.
0: Voilà le patron de Skip School, l'école de surf de la plage centrale du Porge, au micro de Jacques Terrance. La campagne présidentielle commence à s'accélérer. Édouard Philippe est en déplacement à Mayotte. L'ancien Premier ministre hausse le ton sur l'immigration. Il prône la fin du droit du sol et du droit d'asile dans le département. Il propose aussi de créer un centre de retour pour migrants en Afrique de l'Est. Dans l'actualité également, Julian Alaphilippe raccroche le vélo à 34 ans. En manque de sensations et de plaisir sur le dernier Tour de France, le double champion du monde met fin à sa carrière avec effet immédiat. Et puis du foot, victoire de l'OM 4-0 hier soir contre Strasbourg pour la reprise de la Ligue 1. Premier match avec Bruno Genesio sur le banc côté phocéen. Aujourd'hui, plusieurs affiches au programme avec Lens Auxerre à 17h15 et le multiplex à 20h45, Nice Lorient 3, Paris FC ou encore Toulouse Lyon. Voilà pour l'actualité, très bonne journée à tous.
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0: Aujourd'hui, 22 août, nous fêtons les Fabrice, Symphorien, Émilion et Ruben. C'est aussi la journée internationale de commémoration des personnes victimes de violences en raison de leur religion ou conviction. C'est le 22 août 1908 que naissait le photographe Henri Cartier-Bresson, décédé en août 2004, et en 1922, naissance de l'actrice Micheline Prel, décédée à plus de 101 ans en février 2024. Joyeux anniversaire à Debbie Peterson, batteuse du groupe The Bangles, née le 22 août 1961, à Mats Wilander, né en 1964, à Laurent Lafitte, né en 1973, au footballeur Grégory Leca, né en 1980, et à la mannequin et chanteuse britannique Dua Lipa, née le 22 août 1995. Le 22 août 2023, c'est aussi le décès de Toto Cutugno, chanteur populaire et auteur-compositeur italien, né en juillet 1943. Le 22 août 1851, la première compétition entre les Britanniques du Royal Yacht Club et les Américains autour de l'île de Wight donne naissance à ce qui reste aujourd'hui une des compétitions les plus célèbres du monde, l'America's Cup. En 1962, le général de Gaulle échappe à un attentat au Petit Clamart. En 1989, le premier anneau de la planète Neptune est découvert. En 2004, le CRI, tableau d'Edouard Munch, est volé. Enfin, le 22 août 2021, le président de la République française annonce l'entrée au Panthéon pour le 30 novembre de la chanteuse, danseuse, actrice, meneuse de revue et résistante, Joséphine Baker. Le dicton du jour, pluie de la Saint-Fabrice, ne rend pas le paysan riche. Demain, vous penserez à fêter les roses.
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1: On retrouve un peu de grisaille accompagnée de quelques gouttes aujourd'hui dans les Hauts-de-France. Sinon, de manière générale, on attend des passages nuageux en alternance avec des éclaircies sur toute la moitié nord du pays, de la Bretagne au Grand Est, en passant par le centre. Sur la moitié sud, le ciel sera complètement dégagé entre le Pays Basque, les Cévennes, les Alpes et le littoral méditerranéen. Côté Mercure, 19 au plus chaud aujourd'hui à Lille, 21 à Saint-Lô, Brest et Metz, 22 à Paris et Angers, 23 à Auxerre, Chambéry et à Nantes, 24 à Lyon et à Bourges, 25 à Toulouse, 26 à Marseille, 27 à Bordeaux, Nice et Perpignan, jusqu'à 30 à Ajaccio.
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1: Bonjour à tous. L'essentiel de l'actualité, des coupures d'électricité à répétition en région PACA. Les fortes chaleurs de cet été ont mis sous contrainte le réseau. C'est ce qu'annonce Enedis. Voilà donc ce qui a provoqué les nombreuses pannes ces dernières semaines à Marseille, Arles ou Avignon. La campagne présidentielle commence à s'accélérer. Édouard Philippe est en déplacement à Mayotte. L'ancien Premier ministre hausse le ton sur l'immigration. Il prône la fin du droit du sol et du droit d'asile dans le département. Il propose aussi de créer un centre de retour pour migrants en Afrique de l'Est et réclame un renforcement de la présence militaire pour stopper les arrivées. Julien Alaphilippe raccroche le vélo à 34 ans. En manque de sensations et de plaisir sur le dernier Tour de France, le double champion du monde a mis fin à sa carrière avec effet immédiat. Le puncheur français quitte le peloton avec un palmarès d'exception marqué par 2 titres mondiaux. Et puis du foot, victoire de l'OM 4-0 hier soir contre Strasbourg pour la reprise de la Ligue 1. L'OM prend logiquement provisoirement la tête du championnat. Aujourd'hui, plusieurs affiches au programme avec entre autres Lens Auxerre à 17h15 et le multiplex à 20h45, Nice Lorient 3, Paris FC ou encore Toulouse Lyon.
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0: Et en ce samedi 22 août, voici l'horoscope des béliers. Les choses iront comme vous le souhaitez.
1: Taureau,
0: faites des économies pour un projet qui vous tient à cœur. Les gémeaux, ne vous laissez pas entraîner dans une aventure qui ne vous procurera que des désagréments. Les cancers, vous ne pourrez compter que sur vous-même. Lion, en ce moment, vous ne tirez pas le diable par la queue, mais ce n'est pas une raison pour gaspiller votre argent. Les vierges, la configuration planétaire est susceptible de vous rendre intolérant. Balance, vous risquez jusqu'à l'affrontement pour avoir le dernier mot. Et Scorpion, votre entourage professionnel apprécie votre travail et on risque de vous en demander encore plus. Sagittaire, vos activités deviendront intenses. Les Capricornes, vous pourrez réaliser vos projets à condition d'y mettre toute votre énergie. Verseau, oubliez un peu les problèmes domestiques et familiaux et consacrez plus de temps à votre partenaire. Enfin les Poissons, vous saurez faire preuve de compétences. Bonne journée et à demain.
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1: Bonjour, bonjour à tous. Dans l'actualité, des coupures d'électricité à répétition en région PACA cet été. Les fortes chaleurs de l'été donc ont mis sous contrainte le réseau. C'est ce qu'a annoncé Enedis. Voilà donc ce qui a provoqué les nombreuses pannes ces dernières semaines à Marseille, Arles ou encore à Avignon. En ce qui concerne la vague de chaleur, en tout cas, plus aucun département n'est en alerte canicule ce week-end. Le choc au Havre, des tags racistes, antisémites et sexistes ont été retrouvés dans une école élémentaire.

0: étaient revenus tous. Les touristes sont revenus, non. Les routes étaient fermées, ou alors sur Waze ou sur Maps, c'était indiqué fermé, qu'il fallait faire le tour pour venir de Bordeaux, par exemple, qu'il fallait 2 heures. Donc les gens ne sont pas venus. Et après, le camping municipal n'avait pas ouvert pour les nouvelles réservations. On a clairement donc pas commencé la saison. Et en fait, elle n'a pas recommencé. Nous, on se retrouve avec quelque chose qui correspond plus à entre 15 et 20% de ce qu'on devrait avoir là maintenant encore. Voilà, on n'a pas de participants.
1: Voilà le patron de Skip School, l'école de surf de la plage centrale du Porge, au micro de Jacques Terrance. La campagne présidentielle commence à s'accélérer. Édouard Philippe est en déplacement à Mayotte. L'ancien Premier ministre hausse le ton sur l'immigration. Il prône la fin du droit du sol et du droit d'asile dans le département. Il propose aussi de créer un centre de retour pour migrants en Afrique de l'Est. Dans l'actualité également, Julian Alaphilippe raccroche le vélo à 34 ans. En manque de sensations et de plaisir sur le dernier Tour de France, le double champion du monde met fin à sa carrière avec effet immédiat. Et puis du foot, victoire de l'OM 4-0 hier soir contre Strasbourg pour la reprise de la Ligue 1. Premier match avec Bruno Genesio sur le banc côté phocéen. Aujourd'hui, plusieurs affiches au programme avec Lens Auxerre à 17h15 et le multiplex à 20h45, Nice Lorient 3, Paris FC ou encore Toulouse-Lyon. Voilà pour l'actualité. Très bonne journée à tous.
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2: Retour au temps calme avec un temps agréable et lumineux aujourd'hui en Xaintry. Après dissipation des nuages matinaux, le soleil s'imposera à nouveau dans une atmosphère bien plus respirable. Des minimales avec 9 à 19 degrés, les maximales évolueront entre 21 et 26 degrés en Xaintry. Vent soutenu d'est nord-est et de nord-est, il fera 25 degrés à Darazac ainsi qu'à Monceau-sur-Dordogne.
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1: Du 31 juillet au 23 août, Festival du Ciné-Club des Montagnes à Plot. Itinérant et participatif, cette année, le club propose une sélection 100% féminine, le ciné des réalisatrices. Toutes les séances ont lieu à 20h30. Retrouvez le programme détaillé sur acx-19.fr. Du 31 juillet au 23 août, Festival du Ciné-Club des Montagnes à Plot. Marché estival tous les vendredis soirs dès 18h à La Roche-Canillac. Organisé par l'association Le Saule Rieur, buvette et restauration sur place, marché des producteurs et artisans locaux jusqu'au 4 septembre. Marché estival tous les vendredis soirs dès 18h à La Roche-Canillac.
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mais qui s'épanouit naturellement sous les climats chauds du pourtour méditerranéen. D'ailleurs, son nom scientifique l'associe au littoral, ce qui l'éloigne de facto du Limousin. On la retrouve depuis des lustres associée à de multiples légendes et faits historiques, concernant aussi bien l'empereur Charlemagne, une reine de Hongrie ou la Vierge Marie, et qui témoigne de nombreux usages et bienfaits, la rendant si précieuse dans nos vies. Déjà, les branches, feuilles et fleurs de notre sujet se consomment crues ou séchées. Elles sont utilisées surtout pour agrémenter desserts, soupes, grillades, sauces et civets. Et au-delà de l'art culinaire, sachez qu'en ingérer peut impacter fortement la santé. Mais dans le bon sens, je vous rassure, car notre plante est quasiment une panacée. Elle possède de grandes vertus antioxydantes, améliore la digestion et la circulation, nous permet de lutter contre de multiples infections, la fatigue et même la dépression, tout en stimulant nos capacités cérébrales et même, paraît-il, la repousse des cheveux. Vu cette liste d'attraits non exhaustive, l'homme s'est mis de longue date à la cultiver, surtout pour en extraire par centaines de tonnes une huile essentielle de haute qualité. Vous avez peut-être désormais senti de quelle plante célèbre je dresse là le portrait. Cette espèce à tige carrée fait partie de la grande famille botanique des lamiacées, comme la lavande, l'origan, la menthe, la sauge, le nepeta ou encore les lamiers. Ce n'est pas une herbe, mais un sous-arbre.

0: cette plante s'avère précieuse pour nos animaux du quotidien. Car ses fleurs nectarifères et aux formes adaptées contentent les abeilles et papillons, tout comme nos amis canidés vu l'effet qu'ont sur les puces les rameaux après infusion. Maintenant, vous avez peut-être deviné qu'on parle là du fameux romarin. Et pour ma santé comme pour la biodiversité, il est le bienvenu dans mon jardin.
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1: On retrouve un peu de grisaille accompagnée de quelques gouttes aujourd'hui dans les Hauts-de-France. Sinon, de manière générale, on attend des passages nuageux en alternance avec des éclaircies sur toute la moitié nord du pays, de la Bretagne au Grand Est en passant par le centre. Sur la moitié sud, le ciel sera complètement dégagé entre le Pays Basque, les Cévennes, les Alpes et le littoral méditerranéen. Côté Mercure, 19 au plus chaud aujourd'hui à Lille, 21 à Saint-Lô, Brest et Metz, 22 à Paris et Angers, 23 à Auxerre, Chambéry et à Nantes, 24 à Lyon et à Bourges, 25 à Toulouse, 26 à Marseille, 27 à Bordeaux, Nice et Perpignan, jusqu'à 30 à Ajaccio.
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1: Bonjour à tous. L'essentiel de l'actualité, des coupures d'électricité à répétition en région PACA. Les fortes chaleurs de cet été ont mis sous contrainte le réseau. C'est ce qu'annonce Enedis. Voilà donc ce qui a provoqué les nombreuses pannes ces dernières semaines à Marseille, Arles ou Avignon. La campagne présidentielle commence à s'accélérer. Édouard Philippe est en déplacement à Mayotte. L'ancien Premier ministre hausse le ton sur l'immigration. Il prône la fin du droit du sol et du droit d'asile dans le département. Il propose aussi de créer un centre de retour pour migrants en Afrique de l'Est et réclame un renforcement de la présence militaire pour stopper les arrivées. Julien Alaphilippe raccroche le vélo à 34 ans. En manque de sensations et de plaisir sur le dernier Tour de France, le double champion du monde a mis fin à sa carrière avec effet immédiat. Le puncheur français quitte le peloton avec un palmarès d'exception marqué par deux titres mondiaux. Et puis du foot, victoire de l'OM 4-0 hier soir contre Strasbourg pour la reprise de la Ligue 1. L'OM prend logiquement provisoirement la tête du championnat. Aujourd'hui, plusieurs affiches au programme avec entre autres Lens Auxerre à 17h15 et le multiplex à 20h45, Nice Lorient 3, Paris FC ou encore Toulouse Lyon.
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0: Théâtre équestre et concerts tous les jeudis des mois de juillet et août à Lourdes à 20h. Olivier, vous êtes cavalier comédien dans l'association Cavalscène. Pourriez-vous nous raconter en quelques mots ce qui a impulsé la création des jeudis festifs à Lourdes ?
1: On a déménagé à Lourdes il y a 4 ans. On est une compagnie, on vient de Lille. Et on a eu envie d'animer au niveau local, aussi bien pour les personnes vivant dans le bassin ici que pour les touristes. Donc on a créé tous les jeudis soirs les jeudis festifs avec le théâtre équestre suivi d'un concert. Parce qu'en fait, le week-end, nous partons en tournée avec ce théâtre équestre. Et la semaine, comme on est à domicile, ben on a eu l'idée de faire ça pour animer ici, quoi.
0: L'année dernière, j'ai assisté au spectacle. C'était très drôle et impressionnant. Et puis, vous incluez les assos locales aussi dans le spectacle. Qu'est-ce que vous proposez cette année ?
1: En vrai, dans le même esprit, hein, toujours une pièce de théâtre avec les chevaux qui sont partie prenante et acteurs principaux du spectacle. On a changé de thème. On est sur un thème western un peu décalé qui fait beaucoup de références à l'actualité avec l'Amérique d'aujourd'hui et les relations internationales. Et on a encore fait appel à des acteurs locaux, enfin avec des bénévoles locaux, dont un groupe de danseuses locales, des musiciens qu'on a intégrés cette année, et puis un petit peu plus de comédiens, des jeunes qu'on a formés au courant de l'année et qui se produisent maintenant avec nous.
0: C'est sur réservation, on peut manger sur place, il y a des food trucks, il me semble que l'association aussi propose des planches.
1: Ouais. Vous vous souvenez très bien de votre passage chez nous l'année dernière.
0: Oui, ça m'avait marqué. Et à quoi peut-on s'attendre ? C'est pour quel genre de public ? Il faut avoir quel âge ? Racontez-nous un peu tout ça.
1: C'est un public hyper familial, franchement ça va des petits jusqu'aux plus vieux. Dans l'écriture on prévoit vraiment ça, donc il y a des blagues pour les plus jeunes et des blagues aussi pour les plus grands. Et après, tout ce qui est chevaux, de toute façon, ça réunit toute la famille. Et en effet, cette année, du coup, il y a encore, pour se restaurer, il y a plusieurs food trucks, il y a des planches charcuterie fromage, il y a tout ce qu'il faut. Et c'est vraiment une ambiance entre amis, en famille. Et on peut réserver les tables. Oui, en tout cas, si vous mangez sur place, on peut prendre en charge votre réservation. Donc, vous réservez des tables à partir de 2 personnes jusqu'à 30, si vous le souhaitez. Et si vous n'avez pas réservé, vous pouvez quand même tenter de venir, mais c'est pas sûr qu'il y aura des places assises.
0: Et oui, vous êtes victime de votre succès.
1: Oui, je sais pas, mais en tout cas, on essaye de pas mettre, on dépasse pas les 300 places assises. C'est vrai qu'après, sinon, les gens voient pas forcément bien la piste. Donc, c'est vrai qu'elles partent assez vite, surtout à partir du 20 juillet. Par exemple, pour cette semaine, on est déjà quasiment plein. Et ça commence déjà pour les 2 semaines qui arrivent, quoi. Donc, oui, c'est conseillé de réserver.
0: D'accord, 300 places à Lourdes, et c'est plein, ben c'est chouette. Hein.
1: C'est plus que le nombre d'habitants.
0: Et oui, ben oui. Alors vous, Olivier, qu'est-ce qui vous plaît le plus dans ce genre de spectacle, justement le rapport au public et tout, qu'est-ce qui vous plaît le plus ?
1: Ce qui me plaît le plus, c'est de faire un spectacle différent chaque jeudi, en tout cas pour moi. Il y a beaucoup d'improvisation, il y a du jeu avec le public, parce qu'on fait venir le public sur scène avec nous. Ce qui est sympa aussi, mais bon, ça les gens ne le voient pas, c'est l'écriture en fait, essayer d'avoir une nouvelle idée, créer un nouveau spectacle. Et le retravailler tout l'hiver et essayer de le présenter. Et c'est toujours un petit stress hein, d'arriver avec un nouveau spectacle, mais c'est quelque chose qui plaît, quoi. Ça met un peu d'adrénaline tous les ans d'avoir ce petit challenge.
0: Théâtre équestre et concerts tous les jeudis des mois de juillet et août à Lourdes à 20h sur réservation.
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1: Bonjour, football en match d'ouverture de la Ligue 1 2026-2027. Hier soir, Marseille a dominé Strasbourg 4-0 au Vélodrome. Et ce, malgré un effectif encore très incomplet à 10 jours de la fin du mercato. Et pour la première de Bruno Genesio sur le banc, Guiri, auteur d'un doublé, Abdallah et Højbjerg ont marqué. Ligue 2, en attendant Saint-Etienne, samedi et Annecy, lundi, Montpellier s'est emparé de la tête du championnat vendredi soir grâce à sa victoire à Dunkerque 0-1. A noter le premier succès du promu Sochaux face à Guingamp sur le même score. Foot toujours, le tribunal administratif de Paris a confirmé vendredi l'exclusion des Girondins de Bordeaux des championnats nationaux. Une exclusion a été prononcée en juillet par les instances du sport français en raison des dérives financières du club. Le tribunal administratif, dernière voie juridique possible pour éviter la rétrogradation en Régional 1, le sixième échelon du foot français, a écarté les arguments de viabilité financière nouvelle avancée à l'audience par les avocats du nouveau propriétaire du club surendetté et racheté fin juillet par le fonds Sparta Capital. Les Girondins, sextuples champions de France, risquent désormais une liquidation judiciaire en cas de retrait de leur repreneur. Tennis, au lendemain de l'annonce de Carlos Alcaraz effectuant son retour à la compétition à l'occasion de l'US Open du 23 août au 13 septembre, Jannik Sinner a pour sa part révélé son forfait pour le dernier grand chelem de l'année. L'Italien a encore besoin de temps pour mieux soigner son genou droit. Formule 1, le pilote Mercedes George Russell s'est emparé de la pole position de la course sprint du Grand Prix des Pays-Bas. Sur la grille, le Britannique devancera Lando Norris et Charles Leclerc. C'est la fin de ce Flash Sport, une très bonne journée à toutes et à tous.
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1: Bonjour, bonjour à tous. Dans l'actualité, on en sait plus sur le suspect dans le meurtre de l'influenceuse Sonia Belina. L'homme de 32 ans a été confondu grâce à la géolocalisation de son bracelet anti-rapprochement. Il l'a situé en fait au contact de la victime la nuit du meurtre. Déjà connu pour des violences conjugales, il a été mis en examen pour assassinat et placé en détention hier. J-2 avant la rentrée pour le gouvernement, Emmanuel Macron va réunir ses ministres lundi à l'Élysée après une pause estivale marqué par des canicules et de violents incendies. L'exécutif devra s'atteler notamment à la préparation du budget 2027, attendu à l'automne au Parlement. Au moins 19 morts et 130 blessés, c'est le bilan d'une frappe russe sur un centre commercial dans la région de Mykolaïv en Ukraine hier. Une attaque de drone en plein jour dans la ville natale de Volodymyr Zelensky. Le président ukrainien dénonce un acte terroriste cynique et ignoble. Une attaque également condamnée par l'UE. La contre-attaque de l'Union européenne sur les plateformes chinoises de e-commerce semble porter ses fruits. Selon une étude publiée ce samedi, les

0: retenir le plus longtemps possible l'utilisateur. Ces algorithmes qui vont très rapidement repérer ce que vous appréciez et qui vont éternellement vous nourrir à chaque vidéo vue. Vous avez ce qu'on appelle une petite décharge de dopamine. Et donc, le problème, c'est qu'au bout d'un moment, le cerveau et l'humain s'habituent, qui fait que d'ailleurs, lorsqu'il éteint son téléphone, il se retrouve face à un monde réel où il n'y en a quasiment pas. Et c'est peut-être un des problèmes qui peut engendrer aussi, je dirais, une baisse, de l'humeur, même, voire même des symptômes dépressifs.
1: Des propos recueillis par Mylène Debac et du foot. C'est le grand retour de la Ligue 1 ce week-end. Lens reçoit Auxerre ce samedi à 17h15 avant le multiplex ce soir à 20h45 avec Nice-Lorient, 3 Paris FC ou encore Toulouse-Lyon. En ouverture hier, l'OM a renversé Strasbourg 4-0. Très bonne journée à tous.
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1: On retrouve un peu de grisaille accompagnée de quelques gouttes aujourd'hui dans les Hauts-de-France. Sinon, de manière générale, on attend des passages nuageux en alternance avec des éclaircies sur toute la moitié nord du pays, de la Bretagne au Grand Est, en passant par le centre. Sur la moitié sud, le ciel sera complètement dégagé entre le Pays Basque, les Cévennes, les Alpes et le littoral méditerranéen. Côté Mercure, 19 au plus chaud aujourd'hui à Lille, 21 à Saint-Lô, Brest et Metz, 22 à Paris et à Angers, 23 à Auxerre, Chambéry et à Nantes, 24 à Lyon et à Bourges, 25 à Toulouse, 26 à Marseille, 27 à Bordeaux, Nice et Perpignan, jusqu'à 30 à Ajaccio.
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0: Aujourd'hui, 22 août, nous fêtons les Fabrice, Symphorien, Émilion et Ruben. C'est aussi la journée internationale de commémoration des personnes victimes de violences en raison de leur religion ou conviction. C'est le 22 août 1908 que naissait le photographe Henri Cartier-Bresson, décédé en août 2004, et en 1922, naissance de l'actrice Micheline Prel, décédée à plus de 101 ans en février 2024. Joyeux anniversaire à Debbie Peterson, batteuse du groupe The Bangles, née le 22 août 1961, à Mats Wilander, né en 1964, à Laurent Lafitte, né en 1973, au footballeur Grégory Leca, né en 1980, et à la mannequin et chanteuse britannique Dua Lipa, née le 22 août 1995. Le 22 août 2023, c'est aussi le décès de Toto Cutugno, chanteur populaire et auteur-compositeur italien, né en juillet 1943. Le 22 août 1851, la première compétition entre les Britanniques du Royal Yacht Club et les Américains autour de l'île de Wight donne naissance à ce qui reste aujourd'hui une des compétitions les plus célèbres du monde, l'America's Cup. En 1962, le général de Gaulle échappe à un attentat au Petit Clamart. En 1989, le premier anneau de la planète Neptune est découvert. En 2004, le CRI, tableau d'Edvard Munch, est volé. Enfin, le 22 août 2021, le président de la République française annonce l'entrée au Panthéon pour le 30 novembre de la chanteuse, danseuse, actrice, meneuse de revue et résistante, Joséphine Baker. Le dicton du jour, pluie de la Saint-Fabrice, ne rend pas le paysan riche. Demain, vous penserez à fêter les roses.
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ce soir. Sur France 3, Meurtre dans le Cantal, téléfilm. Sur M6, Le Roi Soleil à Versailles, divertissement présenté par Emmanuel Moir et Petit Tom. Vous allez retrouver ce soir sur France 4, le film Énorme avec Marina Foïs. Sur W9, La Petite Histoire de France avec Julie Ferrier notamment, plusieurs épisodes à la suite. Sur TFX, Incroyable Mariage Gitan, série documentaire. Là aussi,

0: plusieurs numéros à la suite. Et enfin, Inside IKEA, dans les coulisses du géant suédois, c'est sur RMC Live à 21h10. Bon zapping.
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1: Bonjour, bonjour à tous. Dans l'actualité, on en sait plus sur le suspect dans le meurtre de l'influenceuse Sonia Belina. L'homme de 32 ans a été confondu grâce à la géolocalisation de son bracelet anti-rapprochement. Il l'a situé en fait au contact de la victime la nuit du meurtre. Déjà connu pour des violences conjugales, il a été mis en examen pour assassinat et placé en détention hier. J-2 avant la rentrée pour le gouvernement. Emmanuel Macron va réunir ses ministres lundi à l'Élysée après une pause estivale marquée par des canicules et de violents incendies. L'exécutif devra s'atteler notamment à la préparation du budget 2027, attendu à l'automne au Parlement. Au moins 19 morts et 130 blessés, c'est le bilan d'une frappe russe sur un centre commercial dans la région de Mykolaïv en Ukraine hier. Une attaque de drone en plein jour dans la ville natale de Volodymyr Zelensky. Le président ukrainien dénonce un acte terroriste cynique et ignoble. Une attaque également condamnée par l'UE. La contre-attaque de l'Union européenne sur les plateformes chinoises de e-commerce semble porter ses fruits. Selon une étude publiée ce samedi, les achats sur Temu, AliExpress ou encore Shein ont nettement chuté en juillet. En cause, la nouvelle taxe européenne de 3 euros sur les petits colis importés appliquée depuis le 1er juillet. Meta face à la justice américaine. 29 États américains accusent le groupe d'avoir conçu Facebook et Instagram pour retenir les jeunes le plus longtemps possible au risque de favoriser des comportements addictifs. Meta conteste ces accusations. Pourtant, le groupe est parfaitement au courant de ces techniques, selon Michael Stora. Il est cofondateur de l'Observatoire des mondes numériques en sciences humaines. On l'écoute.
2: La vocation est...

0: C'est le grand retour de la Ligue 1 ce week-end. Lens reçoit Auxerre ce samedi à 17h15 avant le multiplex ce soir à 20h45 avec Nice-Lorient, 3 Paris FC ou encore Toulouse-Lyon. En ouverture hier, l'OM a renversé Strasbourg 4-0. Très bonne journée à tous.
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4: Retour au temps calme avec un temps agréable et lumineux aujourd'hui en Xaintrie. Après dissipation des nuages matinaux, le soleil s'imposera à nouveau dans une atmosphère bien plus respirable. Des minimales avec 9 à 19 degrés, les maximales évolueront entre 21 et 26 degrés en Xaintrie. Vent soutenu d'est nord-est et de nord-est, il fera 25 degrés à Darazac ainsi qu'à Monceau-sur-Dordogne.
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0: Bonjour à tous, l'essentiel de l'actualité. On en sait plus sur le suspect dans le meurtre de l'influenceuse Sonia Belina. L'homme de 32 ans a été confondu grâce à la géolocalisation de son bracelet anti-rapprochement. Il est situé au contact de la victime la nuit du meurtre. Déjà connu pour des violences conjugales, il a été mis en examen pour assassinat et placé en détention hier. J-2 avant la rentrée pour le gouvernement. Emmanuel Macron va réunir ses ministres lundi matin à l'Élysée après une pause estivale marquée par des canicules et de violents incendies. L'exécutif devra s'atteler notamment à la préparation du budget 2027 attendu à l'automne au Parlement. Au moins 19 morts et 130 blessés, c'est le bilan d'une frappe russe sur un centre commercial dans la région de Mykolaïv en Ukraine hier. Une attaque de drone en plein jour dans la ville natale de Volodymyr Zelensky. Le président ukrainien dénonce un acte terroriste cynique et ignoble. Et puis ce week-end, c'est le grand retour de la Ligue 1. C'est du foot. Lens reçoit Auxerre ce samedi à 17h15 avant le multiplex ce soir à 20h45 avec Nice, Lorient, 3 Paris FC ou encore Toulouse-Lyon. En ouverture hier, l'OM a renversé Strasbourg 4-0.
1: C'est la fin de ce flash. Prochain rendez-vous avec l'info dans une heure. Merci d'être avec nous sur ACX. 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
2: Bonjour à vous tous, les boutons de nacre, c'est reparti ce matin pour une heure d'accordéon. Amis du piano à bretelles, surtout ne changez rien. Vous êtes bien sur la bonne fréquence ACX, 90.9 pour Argenta et 98.7 pour Saint-Privat. Et toujours ACX-19.fr pour Internet. Les boutons de nacre sont au rendez-vous pour une nouvelle promenade dans nos belles régions. Au son de l'accordéon, bien sûr. Merci à vous pour votre fidélité et à Christian Egert à la réalisation technique de l'émission. Et ça commence à Xentri avec Altero Betti à Spontour. Hommage à lui. De son CD Accordéon Tendresse, nous écoutons Les Gabariers de la Dordogne, une marche, suivi de Chacha.

De Spontour, nous remontons à Saint-Privat, retrouver l'ami Rémi Salard et son orchestre. Et de son dernier CD ayant pour titre « Dansons en pays limousin », il nous interprète une valse fandango de Séville à Venise et un baillon « Dans mon pays limousin » avec le papa Jean-Basile au chant. Monsieur Rémi Salard et son orchestre.

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1: Allez, un petit tour dans la région Centre-Pays de Loire, à Buzancé précisément, dans le département de l'Indre, avec les compagnons du Musette, présents en 2025 à Chamberet, le vendredi soir dans la séquence Les Rois du Bal. Merci à eux pour leur tout dernier CD, Les Petits Bonheurs, volume 1. De celui-ci, ils nous parlent de Charente et Poitou, une Scottish, et les nouveaux romantiques, disco. Messieurs les compagnons du Musette.

Et toujours dans l'Indre, avec le dynamique Quentin Laroche, et deux extraits de son CD, Musette et Danse en folie. Et il nous invite au relais de la chasse, une valse. Et après ça, c'est le mambo. Monsieur Quentin Laroche et son orchestre.

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1: Après le centre Val-de-Loire, nous descendons en région Occitanie, dans le département de l'Aveyron. À Rodez exactement, avec la merveilleuse fille aux doigts d'or de Maurice l'Archange, Bénédicte Grimal, une virtuose de l'accordéon. De sa superbe clé USB de 40 titres, elle nous invite à danser le Madison. Ensuite, c'est Riquita, une marche, et au bal des amoureux, une valse. Madame Bénédicte Grimal.

et encore en Aveyron, avec l'ami Gilles Sabi, qui a la chance d'habiter à Bozoul, et son site extraordinaire, ce très beau canyon. Et de l'un de ses nombreux CD intitulés « De l'Auvergne à l'Aveyron », il nous propose « Un amour en Aveyron », un boléro de lui-même, Georges Guyonnet et Sébastien Perrin, et la valse irlandaise « Domaine public ». Monsieur Gilles Sabi.

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1: Pour danser dans votre région, les mélodies de Nacre, zone de la Solane à Tulle. Demain, thé dansant de 14h30 à 19h30 avec l'orchestre Mélodies. Et lundi, avec l'orchestre Diego Gatt. Réservation au 07 63 94 37 77. À la guinguette du Tolerme, à Gors, thé dansant à 14h30 le mercredi 26 août avec l'orchestre de Bernard Rual. Repas sur réservation au 07 86 17 72 01. Demain, à Tédirac, dans le Lot, fête le soir et repas dansant avec l'orchestre de Gérard Gouni. Et le dimanche 30, fête le soir et repas dansant, toujours avec l'orchestre de Gérard Gouni. C'est fini pour aujourd'hui. Bon week-end à toutes et à tous.

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1: Bonjour, bonjour à tous. Dans l'actualité, la campagne pour la présidentielle de l'an prochain s'accélère. À Grenoble, les écologistes ont clôturé leur journée d'été en affichant l'urgence climatique après les canicules et incendies de cet été. De son côté, Édouard Philippe, lui, est en déplacement à Mayotte où il hausse le ton sur l'immigration. Il prône la fin du droit du sol et du droit d'asile dans le département. On en sait plus sur le suspect dans le meurtre de l'influenceuse Sonia Bellina. L'homme de 32 ans a été confondu grâce à la géolocalisation de son bracelet anti-rapprochement. Il est situé au contact de la victime la nuit du meurtre. Déjà connu pour des violences conjugales, il a été mis en examen pour assassinat et placé en détention hier. De nouvelles frappes russes en Ukraine, au moins 2 morts la nuit dernière à Kiev. De nouvelles attaques après le bombardement d'un centre commercial hier. Le bilan s'élève d'ailleurs à au moins 19 morts et 130 blessés dans la ville natale de Volodymyr Zelensky. Le président ukrainien dénonce un acte terroriste. C'est encore l'été et il est encore temps de jouer à la pétanque. Les règles sont simples, il faut rapprocher sa boule le plus près du cochonnet. Un reportage chez les boulistes de Mylène Debac avec Julie Pierret.
2: Tu vois pointer ?
3: Oh, ouais, je pointe.
4: Allez, Lionel.
3: Allez, on y va.
5: Tirer ou pointer, c'est la grande question sur ce terrain de boule. Daniel Olivieri est un mordu de pétanque.
6: C'est un sport d'été parce qu'on joue plus facilement à l'extérieur l'été, mais les mordus jouent aussi bien l'été que l'hiver.
5: C'est un jeu ludique, mais attention, c'est assez sérieux.
6: La pétanque, vous avez toutes les parties du corps qui bougent. Vous marchez, vous baissez, vous mettez accroupi, vous bougez les deux bras. Vous avez également l'attention, parce que sans attention, on n'arrive pas à savoir qui sont les boules, pourquoi, comment, parce qu'on ne joue pas avec des boules noires, des boules blanches. Ensuite, vous avez la technique, c'est vous avez à vous dire, est-ce qu'il faut que je pointe, c'est-à-dire me rapprocher du cochonnet, ou est-ce qu'il faut que j'enlève la boule qui est en place.
5: Un sport complet donc, mais c'est aussi un moyen de créer du lien.
6: C'est difficile d'aller se rencontrer, à part d'aller dans un supermarché. Vous rencontrez les gens, vous leur dites bonjour, mais c'est fini, alors qu'ici, vous pouvez passer 2-3 heures à discuter avec l'un et l'autre de tout, plein de choses, du beau temps, des petits-enfants, de tout. Quoi.
5: Allez, on rappelle quand même la règle, la première équipe qui atteint les 13 points remporte la partie.
7: Attends, regardez, je pointe 43,7, il est là.
1: Et puis on termine avec du foot et la première journée de la nouvelle saison de Ligue 1. Lens reçoit Auxerre ce samedi à 17h15 avant le multiplex à 20h45 ce soir. En ouverture hier, l'OM a renversé Strasbourg 4-0. Voilà pour l'actualité, très bonne journée à tous.
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1: Bonjour à tous, l'essentiel de l'actualité avec la campagne pour la présidentielle de l'an prochain qui s'accélère. À Grenoble, les écologistes ont clôturé leur journée d'été en affichant l'urgence climatique après les canicules et incendies de cet été. De son côté, Édouard Philippe, lui, est en déplacement à Mayotte où il hausse le ton sur l'immigration. Il prône la fin du droit du sol et du droit d'asile dans le département. On en sait plus sur le suspect dans le meurtre de l'influenceuse Sonia Bellina. L'homme de 32 ans a été confondu grâce à la géolocalisation de son bracelet anti-rapprochement. Il est situé au contact de la victime la nuit du meurtre. Déjà connu pour des violences conjugales, il a été mis en examen pour assassinat et placé en détention hier. Nouvelle frappe russe en Ukraine, au moins 2 morts la nuit dernière, notamment à Kiev. De nouvelles attaques après le bombardement d'un centre commercial hier. Le bilan s'élève à au moins 19 morts et 130 blessés dans la ville natale de Volodymyr Zelensky. Le président ukrainien dénonce un acte terroriste. Et puis en foot, on dispute la première journée de la nouvelle saison de Ligue 1 ce week-end. Lens reçoit Auxerre aujourd'hui à 17h15 avant le multiplex ce soir à 20h45. L'OM a renversé Strasbourg 4-0 hier soir au Vélodrome.
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0: Saint-Martin-la-Méanne est une commune située entre Argentat et Marcillac-la-Croisille, baignée par la Dordogne et le Doustre. C'est d'ailleurs cette position entre le fleuve et la rivière qui lui vaut son nom, tout comme Saint-Martial-en-Trègles d'ailleurs, sauf que pour Saint-Martin-la-Méanne, Méanne vient du mot médian, donc au milieu des deux cours d'eau. Pendant la Révolution, la commune s'est appelée Jacobin-la-Méanne et aussi Martin sans culotte. Saint-Martin-la-Méanne est située entre 195 mètres d'altitude au niveau du lac du barrage du Chastan et 548 mètres au lieu dit le Cirier de l'Aigle, dont on peut supposer que le fameux l'Aigle est une corruption de l'Aigle, l'eau tout simplement. Il ne s'agirait donc pas du cerisier de l'Aigle, mais bien du cerisier de l'eau. Ce bourg très ancien, au moins le Xe siècle, possède une église elle aussi très ancienne, dont certaines parties datent du XIe siècle. Il ne reste rien des quatre anciennes cloches de l'église. Les trois premières ont été détruites par des extrémistes pendant la Révolution, et la quatrième aurait bien pu subir le même sort si les femmes n'étaient pas intervenues pour chasser les révolutionnaires installés dans le clocher à coups de pierre, figurez-vous. Mais cette quatrième cloche a finalement été refondue en 1857. Un souterrain partait de l'église pour aller, en passant par le cimetière, jusque sous une maison rasée au XIXe siècle. Et ce souterrain aurait servi pendant la Révolution aux prêtres réfractaires de l'époque pour se rendre discrètement dans son église. Les habitants de Saint-Martin-la-Méanne sont appelés les Saint-Martinois et leur commune est séparée de servir le château par le lac de barrage du Chastan. Une via ferrata pour les amoureux d'escalade en toute sécurité existe sur les rochers surplombant la Dordogne, ainsi qu'un belvédère d'où le regard porte sur un paysage à couper le souffle. Au dernier recensement, Saint-Martin-la-Méanne comptait 340 habitants.
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1: Bonjour, bonjour à tous. Dans l'actualité, la campagne pour la présidentielle de l'an prochain s'accélère. À Grenoble, les écologistes ont clôturé leur journée d'été en affichant l'urgence climatique après les canicules et incendies de cet été. De son côté, Édouard Philippe, lui, est en déplacement à Mayotte où il hausse le ton sur l'immigration. Il prône la fin du droit du sol et du droit d'asile dans le département. On en sait plus sur le suspect dans le meurtre de l'influenceuse Sonia Bellina. L'homme de 32 ans a été confondu grâce à la géolocalisation de son bracelet anti-rapprochement. Il est situé au contact de la victime la nuit du meurtre. Déjà connu pour des violences conjugales, il a été mis en examen pour assassinat et placé en détention hier. De nouvelles frappes russes en Ukraine, au moins 2 morts la nuit dernière à Kiev. De nouvelles attaques après le bombardement d'un centre commercial hier. Le bilan s'élève d'ailleurs à au moins 19 morts et 130 blessés dans la ville natale de Volodymyr Zelensky. Le président ukrainien dénonce un acte terroriste. C'est encore l'été et il est encore temps de jouer à la pétanque. Les règles sont simples, il faut rapprocher sa boule le plus près du cochonnet. Un reportage chez les boulistes de Mylène Desbacs avec Julie Pierret.
2: Tu vois pointer ?
3: Trois boules, c'est bien.
4: Allez Lionel.
3: Allez, on y va.
5: Tirer ou pointer, c'est la grande question sur ce terrain de boule. Daniel Olivieri est un mordu de pétanque.
6: C'est un sport d'été parce qu'on joue plus facilement à l'extérieur l'été, mais les mordus jouent aussi bien l'été que l'hiver.
5: C'est un jeu ludique, mais attention, c'est assez sérieux.
6: La pétanque, vous avez toutes les parties du corps qui bougent. Vous marchez, vous baissez, vous mettez accroupi, vous bougez les deux bras. Vous avez également l'attention, parce que sans attention, on n'arrive pas à savoir qui sont les boules, pourquoi, comment, parce qu'on ne joue pas avec des boules noires, des boules blanches. Ensuite, vous avez la technique, c'est vous avez à vous dire, est-ce qu'il faut que je pointe, c'est-à-dire me rapprocher du cochonnet, ou est-ce qu'il faut que j'enlève la boule qui est en place.
5: Un sport complet donc, mais c'est aussi un moyen de créer du lien.
6: C'est difficile d'aller se rencontrer à part d'aller dans un supermarché. Vous rencontrez les gens, vous leur dites bonjour, mais c'est fini, alors qu'ici, vous pouvez passer 2-3 heures à discuter avec l'un et l'autre de tout, plein de choses, du beau temps, des petits-enfants, de tout. Quoi.
5: Allez, on rappelle quand même la règle, la première équipe qui atteint les 13 points remporte la partie.
7: Attends, regardez, je pointe 43,7, il est là.
1: Et puis on termine avec du foot et la première journée de la nouvelle saison de Ligue 1. Lens reçoit Auxerre ce samedi à 17h15 avant le multiplex à 20h45 ce soir. En ouverture hier, l'OM a renversé Strasbourg 4-0. Voilà pour l'actualité, très bonne journée à tous.
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enregistré depuis Bruxelles. Sur France 2, Fort Boyard, présenté par Cyril Ferraud avec l'équipe de Titoff ce soir. Sur France 3, Meurtre dans le Cantal, téléfilm. Sur M6, Le Roi Soleil à Versailles, divertissement présenté par Emmanuel Moire et Petit Tom. Vous allez retrouver ce soir sur France 4, le film Énorme avec Marina Foïs. Sur W9, La Petite Histoire de France avec Julie Ferrier notamment, plusieurs épisodes à la suite. Sur TFX, Incroyable Mariage Gitan, série documentaire. Là aussi,

0: à partir de 21h10, plusieurs numéros à la suite. 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Bon zapping!
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1: Bonjour à tous, l'essentiel de l'actualité avec la campagne pour la présidentielle de l'an prochain qui s'accélère. À Grenoble, les écologistes ont clôturé leur journée d'été en affichant l'urgence climatique après les canicules et incendies de cet été. De son côté, Édouard Philippe, lui, est en déplacement à Mayotte où il hausse le ton sur l'immigration. Il prône la fin du droit du sol et du droit d'asile dans le département. On en sait plus sur le suspect dans le meurtre de l'influenceuse Sonia Bellina. L'homme de 32 ans a été confondu grâce à la géolocalisation de son bracelet anti-rapprochement. Il est situé au contact de la victime la nuit du meurtre. Déjà connu pour des violences conjugales, il a été mis en examen pour assassinat et placé en détention hier. Nouvelle frappe russe en Ukraine, au moins 2 morts la nuit dernière, notamment à Kiev. De nouvelles attaques après le bombardement d'un centre commercial hier. Le bilan s'élève à au moins 19 morts et 130 blessés dans la ville natale de Volodymyr Zelensky. Le président ukrainien dénonce un acte terroriste. Et puis en foot, on dispute la première journée de la nouvelle saison de Ligue 1 ce week-end. Lens reçoit Auxerre aujourd'hui à 17h15 avant le multiplex ce soir à 20h45. L'OM a renversé Strasbourg 4-0 hier soir au Vélodrome.
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1: Bonjour à tous, l'essentiel de l'actualité. Patrick Bruel, persona non grata à Montpellier. Le maire Michaël Delafosse s'oppose fermement à la venue du chanteur le 29 octobre prochain. Cela en soutien aux femmes qui accusent l'artiste de viol et d'agression sexuelle. Mis en examen, Patrick Bruel ne veut pas abandonner sa tournée programmée cet automne avec 35 dates. Après le piratage massif des données du fisc, David Lisnard et Sarah Knafou réclament la suspension immédiate de la facturation électronique obligatoire pour les entreprises le 1er septembre. Selon eux, l'État ne garantit pas la sécurité nécessaire pour centraliser ces informations financières sensibles. Alors que les ministres vont faire leur rentrée lundi pour commencer à parler du prochain budget, la CGT et Familles de France montent au créneau. Un rapport gouvernemental suggérerait jusqu'à 4,2 milliards d'euros de coûts budgétaires dans les politiques familiales. Le texte propose notamment de réduire les APL étudiantes ou bien de raboter les majorations de pensions pour les familles nombreuses. Et en foot, la suite de la première journée de la nouvelle saison de Ligue 1. Aujourd'hui, plusieurs affiches avec entre autres Lens Auxerre à 17h15, le multiplex à 20h45, Nice Lorient, 3 Paris FC ou encore Toulouse Lyon.
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1: Des nuages en alternance avec des éclaircies. Voilà le temps que l'on retrouvera demain sur l'essentiel du pays. Attention aux orages en ce qui concerne le Pays Basque. Ailleurs sur la moitié sud, ce sera plutôt dégagé dans l'ensemble entre le littoral méditerranéen, les Alpes, la vallée du Rhône et les Pyrénées. Du vent dans le Grand Ouest, 40 à 50 km/h. Côté mercure, il fera 21 degrés à Béthune, demain 23 à Cherbourg, Paris et Mulhouse, 24 à Rennes, Brest et Belfort, 26 à Bourges, 27 à Lyon, Nice et Perpignan, 28 à Marseille, 30 degrés à Bordeaux, 31 à Toulouse, 33 attendus en Corse.
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0: Du 31 juillet au 23 août, Festival du Ciné-Club des Montagnes, itinérant et participatif à Plot dans le Cantal. Olivier, vous êtes co-organisateur de l'événement. Comment est venue l'idée d'un festival de cinéma itinérant ?
1: C'est venu il y a 3 ans, en fait, après la création du Ciné-Club des Montagnes autour de Plot et de Saint-Christophe-les-Gorges. On s'est dit que ce serait intéressant de centrer l'été, comme il y a plus de spectateurs l'été, et puis qu'on peut prendre plus de temps aussi, être dans des granges en extérieur, faire un festival sur un thème. La première année, c'était le thème de la vache. L'année dernière, on a proposé le thème de la montagne. Et puis, après, s'être rendu compte que tous les cinéastes qu'on avait convoqués dans notre festival étaient plutôt des hommes, on s'est dit que ça serait intéressant de faire un festival autour des réalisatrices. Et donc, on est parti cette année sur le ciné des réalisatrices, avec la possibilité aussi de faire venir Nourita Vive, donc une cinéaste très, très renommée qui travaille dans le documentaire depuis des dizaines d'années et qui a été la chef opératrice d'Agnès Varda, et Maureen Ragoussi, qui est une plasticienne et vidéaste aussi, qui viendra discuter avec Nourita Vive et présenter son magnifique travail, Rappelle-toi Barbara. Donc il y a un ensemble de vidéos, de rencontres et d'entretiens avec des femmes qui ont vécu la Deuxième Guerre mondiale dans différentes situations et différents lieux. Et toutes les deux ont une approche documentaire qui peut être très différente, mais aussi avec des points communs. Donc on va pouvoir travailler un petit peu sur ce regard et cette écoute de deux réalisatrices. Il y aura aussi le film « Heureux comme Lazaro » d'Alice Rohrbacher, le 23 août, qui sera projeté sur le fronton de la chapelle de Saint-Christophe-les-Gorges, dans les gorges de la Maronne, où on accède après 20 minutes de marche à peu près. Et ce sera en partenariat avec une association, Les Chemins de la Maronne, qui organisera une randonnée juste avant. Ça commence donc, oui, le 31 juillet avec Amnet de Chloé Zhao, à l'Oratoire de Saint-Christophe, et Persepolis de Marjane Satrapi, donc un hommage et puis un film absolument magnifique qui sera projeté en plein air dans le jardin d'une maison qui est juste en face de l'église de Saint-Christophe-les-Gorges. Donc voilà le programme du ciné des réalisatrices de cette année, avec des rencontres, des moments de convivialité, et puis on espère beaucoup de discussions autour des films.
0: On retrouve donc le vendredi 31 juillet avec le film Amnet de Chloé Zhao. Et vous, Olivier, qu'est-ce qui vous plaît le plus dans le ciné-club ?
1: Le plus agréable, c'est d'une part d'accrocher l'écran dans des endroits très différents à l'invitation des particuliers, puisque c'est un ciné-club, ou des associations bien sûr, un ciné-club itinérant et participatif. Il y a cet aspect-là d'amener le cinéma dans des lieux où il n'est pas habituellement. Et puis l'autre aspect, c'est la discussion qui a lieu après en cercle, dos à l'écran, disons qu'on se réunit, et après avoir vu un on discute des films, et là il se produit des choses aussi vraiment intéressantes, et c'est le côté je dirais le plus vivant, le plus social de la soirée, en lien avec le film, avec son thème, avec son esthétique, avec ce qu'il a proposé à la discussion, disons. Donc c'est toujours des moments très agréables, des moments de partage.
0: Du 31 juillet au 23 août, Festival du Ciné-Club des Montagnes, itinérant et participatif à Plot dans le Cantal. 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
1: Bonjour à tous, l'essentiel de l'actualité. Patrick Bruel, persona non grata à Montpellier. Le maire, Michael Delafosse, s'oppose fermement à la venue du chanteur le 29 octobre prochain. Cela en soutien aux femmes qui accusent l'artiste de viol et d'agression sexuelle. Mis en examen, Patrick Bruel ne veut pas abandonner sa tournée programmée cet automne avec 35 dates. Après le piratage massif des données du fisc, David Lisnard et Sarah Knafour réclament la suspension immédiate de la facturation électronique obligatoire pour les entreprises le 1er septembre. Selon eux, l'État ne garantit pas la sécurité nécessaire pour centraliser ces informations financières sensibles. Alors que les ministres vont faire leur rentrée lundi pour commencer à parler du prochain budget, la CGT et Familles de France montent au créneau. Un rapport gouvernemental suggérerait jusqu'à 4,2 milliards d'euros de coupes budgétaires dans les politiques familiales. Le texte propose notamment de réduire les APL étudiantes ou bien de raboter les majorations de pensions pour les familles nombreuses. Et en foot, la suite de la première journée de la nouvelle saison de Ligue 1. Aujourd'hui, plusieurs affiches avec entre autres Lens Auxerre à 17h15, le multiplex à 20h45, Nice Lorient, 3 Paris FC ou encore Toulouse Lyon.
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1: Des nuages en alternance avec des éclaircies. Voilà le temps que l'on retrouvera demain sur l'essentiel du pays. Attention aux orages en ce qui concerne le Pays Basque. Ailleurs sur la moitié sud, ce sera plutôt dégagé dans l'ensemble entre le littoral méditerranéen, les Alpes, la vallée du Rhône et les Pyrénées. Du vent dans le Grand Ouest, 40 à 50 km/h. Côté Mercure, il fera 21 degrés à Béthune, demain 23 à Cherbourg, Paris et Mulhouse, 24 à Rennes, Brest et Belfort, 26 à Bourges, 27 à Lyon, Nice et Perpignan, 28 à Marseille, 30 degrés à Bordeaux, 31 à Toulouse, 33 attendu en Corse.
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1: Ce jeudi, marché des producteurs à Monceau-sur-Dordogne. Animation enfant et musicale gratuite, buvette, barbecue, exposition dès 18h. Ce jeudi, le 27 août, c'est la dernière de la saison. Animation et soirée musicale avec Mathieu Martini, Fiesta années 80. Ce jeudi, c'est le dernier marché de la saison. Marché des producteurs à Monceau-sur-Dordogne.
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1: Bonjour à tous, l'essentiel de l'actualité. Patrick Bruel, persona non grata à Montpellier. Le maire, Michaël Delafosse, s'oppose fermement à la venue du chanteur le 29 octobre prochain. Cela en soutien aux femmes qui accusent l'artiste de viol et d'agression sexuelle. Mis en examen, Patrick Bruel ne veut pas abandonner sa tournée programmée cet automne avec 35 dates. Après le piratage massif des données du fisc, David Lisnard et Sarah Knafou réclament la suspension immédiate de la facturation électronique obligatoire pour les entreprises le 1er septembre. Selon eux, l'État ne garantit pas la sécurité nécessaire pour centraliser ces informations financières sensibles. Alors que les ministres vont faire leur rentrée lundi pour commencer à parler du prochain budget, la CGT et Familles de France montent au créneau. Un rapport gouvernemental suggérerait jusqu'à 4,2 milliards d'euros de coupes budgétaires dans les politiques familiales. Le texte propose notamment de réduire les APL étudiantes ou bien de raboter les majorations de pensions pour les familles nombreuses. Et en foot, la suite de la première journée de la nouvelle saison de Ligue 1. Aujourd'hui, plusieurs affiches avec entre autres Lens-Auxerre à 17h15, le multiplex à 20h45, Nice-Lorient, 3 Paris FC ou encore Toulouse-Lyon.
2: L'actualité s'est terminée et tout de suite la météo sur ACX.
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6: Un temps bien ensoleillé et chaud pour demain. Soleil généreux tout au long de ce dimanche sur l'ensemble de l'axe d'Intrie, avec des températures encore fraîches au lever du jour, des minimales avec 11 à 23 degrés. Les maximales, quant à elles, varieront entre 25 et 32 degrés. Les vents soutenus arriveront de nord-est. Il fera demain 30 degrés à Saint-Cyr-la-Loutre et 31 à Sainte-Fortunade.
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1: Bonsoir à tous. Dans l'actualité, de nouveaux coups de feu à Grenoble la nuit dernière. Ça s'est passé sur un point de deal du quartier Mistral. Heureusement, aucun blessé à signaler. Depuis le début de l'année, 9 personnes sont mortes dans des règlements de compte au sein de l'agglomération. Nouvelle tension à gauche en vue de la présidentielle. En marge des universités d'été de la France insoumise, Jean-Luc Mélenchon a lancé un appel à l'écologiste Marine Tondelier en affirmant que toute aide était la bienvenue, tout en fustigeant le manque de stratégie des autres partis. De son côté, le patron du PS, Olivier Faure, s'est rendu chez les écolos en Isère pour appeler au rassemblement et arrêter de jouer les gauches irréconciliables. Au lendemain du bombardement meurtrier d'un centre commercial en Ukraine, Emmanuel Macron a promis de nouveaux missiles à Kiev. Un nouveau bilan des autorités ukrainiennes fait état de 4 morts entre vendredi et samedi dans des frappes russes. De son côté, Moscou fait état de 3 morts, dont 2 enfants en Russie après des frappes de drones. La coalition des pays alliés de Kiev se réunira ce lundi. C'est sans doute l'un de nos pirates préférés. Jack Sparrow pourrait reprendre la mer. Johnny Depp est en discussion avec Disney pour revenir dans Pirates des Caraïbes 9 ans après sa dernière apparition dans la saga. Un 6e film est en préparation, mais cette fois, l'acteur ne serait plus au centre de l'histoire, Jack Terrence.
2: Et oui, c'est un retour que les fans de Pirates des Caraïbes n'espéraient plus forcément.
3: Comment tu t'appelles ?
4: Smith. Ou Smithy pour les intimes.
2: Disney aimerait en tout cas que Johnny Depp reprenne son rôle de Jack Sparrow dans un 6e épisode. Le producteur de la saga confirme qu'un scénario est en cours d'écriture, mais ce nouveau film marquerait un changement important.
5: Vous êtes malade.
6: Et j'en remercie le ciel parce qu'autrement je ne pourrais pas faire ça.
2: Margot Robbie devrait incarner la nouvelle héroïne, alors que Johnny Depp n'aurait plus qu'un rôle secondaire. L'acteur n'a plus joué Jack Sparrow depuis 2017 et La Vengeance de Salazar, un film qui avait rapporté près de 800 millions de dollars, mais dont les résultats avaient été jugés décevants. Pour l'instant, aucun accord définitif n'a été annoncé.
6: Et je n'ai même pas eu besoin de boire une seule goutte de rhum.
1: Merci Jacques. En cyclisme, la Vuelta 2026 sur les routes du Var ce dimanche. Après le contre-la-montre à Monaco ce samedi, le peloton du Tour d'Espagne va traverser la Dracénie et le Haut-Var sur 92 km lors de la deuxième étape reliant Monaco à Manosque. Et puis en foot, la suite de la première journée de Ligue 1 ce soir à 20h45, on aura Nice-Lorient 3, Paris FC, Toulouse-Lyon ou encore Le Mans-Brest. Voilà pour l'actualité, très bonne soirée à tous.
7: Merci, prochain Flash Info sur ACX dans une heure.
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11: Un temps bien ensoleillé et chaud pour demain. Soleil généreux tout au long de ce dimanche sur l'ensemble de l'axe d'Intrie, avec des températures encore fraîches au lever du jour, des minimales avec 11 à 23 degrés. Les maximales, quant à elles, varieront entre 25 et 32 degrés. Les vents soutenus arriveront de nord-est. Il fera demain 30 degrés à Saint-Cyr-la-Loutre et 31 à Sainte-Fortunade.
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mais qu'il doit aussi limiter car notre sujet a la fâcheuse tendance à proliférer. Cela n'est pas pour déplaire aux insectes butineurs qui affluent lors de la floraison, pour profiter de son nectar de grande qualité, plébiscité par les abeilles et papillons. Ces belles fleurs bleues comestibles peuvent aussi agréer

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ce soir. Sur France 3, Meurtre dans le Cantal, téléfilm. Sur M6, Le Roi Soleil à Versailles, divertissement présenté par Emmanuel Moire et Petit Tom. Vous allez retrouver ce soir sur France 4, le film Énorme avec Marina Foïs. Sur W9, La Petite Histoire de France avec Julie Ferrier notamment, plusieurs épisodes à la suite. Sur TFX, Incroyable Mariage Gitan, série documentaire.

0: Bien avec Mimi Mati à partir de 21h10, plusieurs numéros à la suite. Et enfin, Inside IKEA dans les coulisses du géant suédois, c'est sur RMC Life à 21h10. Bon zapping.
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1: Bonsoir à tous. Dans l'actualité, de nouveaux coups de feu à Grenoble la nuit dernière. Ça s'est passé sur un point de deal du quartier Mistral. Heureusement, aucun blessé à signaler. Depuis le début de l'année, 9 personnes sont mortes dans des règlements de compte au sein de l'agglomération. Nouvelle tension à gauche en vue de la présidentielle en marge des universités d'été de la France insoumise. Jean-Luc Mélenchon a lancé un appel à l'écologiste Marine Tondelier en affirmant que toute aide était la bienvenue, tout en fustigeant le manque de stratégie des autres partis. De son côté, le patron du PS, Olivier Faure, s'est rendu chez les écolos en Isère pour appeler au rassemblement et arrêter de jouer les gauches irréconciliables. Au lendemain du bombardement meurtrier d'un centre commercial en Ukraine, Emmanuel Macron a promis de nouveaux missiles à Kiev. Un nouveau bilan des autorités ukrainiennes fait état de 4 morts entre vendredi et samedi dans des frappes russes. De son côté, Moscou fait état de 3 morts, dont 2 enfants en Russie après des frappes de drones. La coalition des pays alliés de Kiev se réunira ce lundi. C'est sans doute l'un de nos pirates préférés. Jack Sparrow pourrait reprendre la mer. Johnny Depp est en discussion avec Disney pour revenir dans Pirates des Caraïbes 9 ans après sa dernière apparition dans la saga. Un 6e film est en préparation, mais cette fois l'acteur ne serait plus au centre de l'histoire, Jack Terrence.
2: Et oui, c'est un retour que les fans de Pirates des Caraïbes n'espéraient plus forcément.
3: Comment tu t'appelles ?
4: Smith. Ou Smithy pour les intimes.
2: Disney aimerait en tout cas que Johnny Depp reprenne son rôle de Jack Sparrow dans un 6e épisode. Le producteur de la saga confirme qu'un scénario est en cours d'écriture, mais ce nouveau film marquerait un changement important.
5: Vous êtes malade.
6: Et je remercie le ciel parce qu'autrement je ne pourrais pas faire ça.
2: Margot Robbie devrait incarner la nouvelle héroïne, alors que Johnny Depp n'aurait plus qu'un rôle secondaire. L'acteur n'a plus joué Jack Sparrow depuis 2017 et La Vengeance de Salazar, un film qui avait rapporté près de 800 millions de dollars, mais dont les résultats avaient été jugés décevants. Pour l'instant, aucun accord définitif n'a été annoncé.
6: Et je n'ai même pas eu besoin de boire une seule goutte de rhum.
1: Merci Jacques. En cyclisme, la Vuelta 2026 sur les routes du Var ce dimanche. Après le contre-la-montre à Monaco ce samedi, le peloton du Tour d'Espagne va traverser la Dracénie et le Haut Var sur 92 km lors de la deuxième étape reliant Monaco à Manosque. Et puis en foot, la suite de la première journée de Ligue 1 ce soir à 20h45, on aura Nice-Lorient 3, Paris FC, Toulouse-Lyon ou encore Le Mans-Brest. Voilà pour l'actualité, très bonne soirée à tous.
7: C'est la fin de ce flash. 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Rendez-vous dans une heure.

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3: Un temps bien ensoleillé et chaud pour demain. Soleil généreux tout au long de ce dimanche sur l'ensemble de l'axe d'Intrie, avec des températures encore fraîches au lever du jour, des minimales avec 11 à 23 degrés. Les maximales, quant à elles, varieront entre 25 et 32 degrés. Les vents soutenus arriveront de nord-est. Il fera demain 30 degrés à Saint-Cyr-la-Loutre et 31 à Sainte-Fortunade.
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1: Bonjour, une femme de 43 ans soupçonnée d'avoir égorgé son fils de 17 ans dans la nuit de mardi à mercredi dernier à Antibes, dans les Alpes-Maritimes, a été hospitalisée en psychiatrie. La quadragénaire avait été retrouvée aux abords d'une plage en état de noyade avancée. L'un des deux hommes placés en garde à vue après la découverte du corps de l'influenceuse Sonia Bellina à Saint-Gilles dans le Gard a été mis en examen pour assassinat et placé en détention provisoire. Il est mis en cause pour avoir eu un contact avec la victime peu de temps avant les faits. Il a reconnu avoir en effet eu une relation la nuit des faits et la veille avec la victime, mais a refusé de fournir plus d'explications. Fin 2023, il avait notamment été condamné pour violence conjugale dans le département du Nord. Les habitants de trois communes de Savoie, la Chambre, les Chavannes et la Chapelle, sont appelés à ne plus consommer l'eau du robinet en raison d'une concentration trop importante en uranium. Les 1760 habitants de ces trois communes de Maurienne doivent donc désormais boire de l'eau en bouteille. Cette interdiction fait suite à l'entrée en vigueur en 2026 de nouvelles normes européennes. Sur les autoroutes, ces samedis et dimanches devraient être particulièrement chargés dans le sens de départ des régions côtières vers les grandes métropoles. Ce samedi, la circulation restera soutenue dans le Grand Ouest, le Nord et la région Auvergne-Rhône-Alpes avec une journée classée orange sur ces régions dans le sens des départs, mais dans le sens des retours, c'est le drapeau rouge qui est hissé dans la moitié ouest de la France. Enfin, au moins 18 personnes ont été tuées et 121 blessées hier dans des frappes russes en Ukraine, dont une attaque de drone en pleine journée sur un centre commercial de Kryvyi-Rih, la ville natale de Volodymyr Zelensky, située dans le centre du pays. C'est la fin de ce flash, une très bonne journée à toutes et à tous.
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5: La Java bleue, un des plus grands succès du bal musette, a été écrite en 1938. Cette si populaire a depuis été reprise par quantité de chanteuses et de chanteurs, les derniers en date étant Patrick Bruel, par exemple, en 2002, ou encore Jean-Jacques Debout, en 2013. Mais la première à l'avoir mise à son répertoire, c'est la grande Fréhel, née en 1891 à Paris, de parents bretons, une ville dans laquelle d'ailleurs elle devait décéder, déchue et rongée par l'alcool, en 1951. C'est à partir de 1905 qu'elle commence à se faire connaître, Fréhel, avec un répertoire dit réaliste. Elle restera ensuite une reine du musical à Paris jusque dans les années 20, puis après la perte d'un enfant en bas âge et des déboires sentimentaux, notamment avec Maurice Chevalier, qui lui préférera Mistinguette, elle sombrera dans l'alcool et la drogue et partira. Elle se réfugiera même en Turquie, d'où l'ambassade de France devra la faire rapatrier dans un état lamentable. À l'époque, elle s'était déjà beaucoup empâtée et son nouveau physique lui ouvrira les portes du cinéma, figurez-vous. Elle tournera dans quantité de films, dont le plus célèbre est sans doute Pépé le Moko en 1937. Elle y jouera son propre rôle de chanteuse déchue, reprenant une de ses chansons les plus nostalgiques, « Où est-il donc ?». Mais ses démons ne la lâcheront jamais, et à la fin de sa vie, c'est comme concierge à l'angle de la rue Blanche et de la rue Ballue à Paris qu'on pouvait la croiser. Elle mourut seule dans une chambre d'un hôtel de passe de son quartier parisien. Si elle est morte seule, en revanche, son enterrement, lui, sera suivi par une foule considérable. Alors il nous reste ses refrains à Fréhel, et sans doute le plus célèbre d'entre eux, donc la Java bleue, qui en fait de Java est plutôt une valse. Fréhel.

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3: Un temps bien ensoleillé et chaud pour demain. Soleil généreux tout au long de ce dimanche sur l'ensemble de l'axe d'intrie, avec des températures encore fraîches au lever du jour, des minimales avec 11 à 23 degrés. Les maximales, quant à elles, varieront entre 25 et 32 degrés. Les vents soutenus arriveront de nord-est. Il fera demain 30 degrés à Saint-Cyr-la-Loutre et 31 à Sainte-Fortunade.
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2: 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Le 29 juillet ou le 5 août à 16h, un atelier sculpture pour les enfants de 6 à 12 ans. Plus d'informations sur notre site acx-19.fr. L'exposition Marc Latour, Village Sculpté, du 8 juillet au 19 septembre à la médiathèque Xaintry, Val d'Ordogne d'Argentat.
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1: L'essentiel de l'actualité avec de nouveaux coups de feu à Grenoble dans la nuit de vendredi à samedi. Ça s'est passé sur un point de deal du quartier Mistral. Heureusement, pas de blessés à signaler. Depuis le début de l'année, 9 personnes sont mortes dans des règlements de compte au sein de l'agglomération grenobloise. Nouvelle tension à gauche en vue de la présidentielle en marge des universités d'été de la France insoumise. Jean-Luc Mélenchon a lancé un appel à l'écologiste Marine Tondelier en affirmant que toute aide était la bienvenue, tout en fustigeant le manque de stratégie des autres partis. De son côté, le patron du PS, Olivier Faure, lui, s'est rendu chez les écologistes en Isère pour appeler au rassemblement et arrêter de jouer les gauches irréconciliables. Au lendemain d'un bombardement meurtrier sur un centre commercial en Ukraine, Emmanuel Macron a promis de nouveaux missiles à Kiev. Un nouveau bilan des autorités ukrainiennes fait état de 4 morts entre vendredi et samedi dans des frappes russes. De son côté, Moscou fait état de 3 morts, dont 2 enfants en Russie après des frappes de drones. La coalition des pays alliés de Kiev se réunira ce lundi. Et puis en cyclisme, la Vuelta 2026 sur les routes du Var ce dimanche. Après le contre-la-montre à Monaco ce samedi, le peloton du Tour d'Espagne va traverser la Dracénie et le Haut-Var sur 92 km lors de la deuxième étape entre Monaco et Manosque.
2: Fin de l'actualité et tout de suite la météo.
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2: Un temps bien ensoleillé et chaud pour demain. Soleil généreux tout au long de ce dimanche sur l'ensemble de l'axe d'entrée, avec des températures encore fraîches au lever du jour, des minimales avec 11 à 23 degrés. Les maximales, quant à elles, varieront entre 25 et 32 degrés. Les vents soutenus arriveront de nord-est. Il fera demain 30 degrés à Saint-Cyr-la-Loutre et 31 à Sainte-Fortunade.
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groupe Dirty Money, un morceau sorti en 2015 sur leur premier album Chicken in Your Tone. Originaire de Saint-Étienne, Sir James et King Johnny sont les figures de l'entourloupe et des faiseurs de son avec le MC Troy Berkeley et Nzeng à la trompette, ancien du groupe Le Peuple de l'Herbe. Nombre

En 2008, Nash et Damian Marley signent un coup de maître musical simplement indispensable dans l'évolution de la musique. À l'origine, ce projet ne devait être qu'un EP de quelques titres et seulement destiné au continent africain. Un mélange de deux univers, du rap et du reggae, avec un seul message.

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1: On se laisse avec un titre de Capleton, célèbre chanteur jamaïcain de reggae et dancehall, très respecté dans le mouvement Rastafari.

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1: L'essentiel de l'actualité avec de nouveaux coups de feu à Grenoble. Dans la nuit de vendredi à samedi, ça s'est passé sur un point de deal du quartier Mistral. Heureusement, pas de blessés à signaler. Depuis le début de l'année, 9 personnes sont mortes dans des règlements de compte au sein de l'agglomération grenobloise. Nouvelle tension à gauche en vue de la présidentielle. En marge des universités d'été de la France insoumise, Jean-Luc Mélenchon a lancé un appel à l'écologiste Marine Tondelier en affirmant que toute aide était la bienvenue, tout en fustigeant le manque de stratégie des autres partis. De son côté, le patron du PS, Olivier Faure, lui, s'est rendu chez les écologistes en Isère pour appeler au rassemblement et arrêter de jouer les gauches irréconciliables. Au lendemain d'un bombardement meurtrier sur un centre commercial en Ukraine, Emmanuel Macron a promis de nouveaux missiles à Kiev. Un nouveau bilan des autorités ukrainiennes fait état de 4 morts entre vendredi et samedi dans des frappes russes. De son côté, Moscou fait état de 3 morts, dont 2 enfants en Russie après des frappes de drones. La coalition des pays alliés de Kiev se réunira ce lundi. Et puis en cyclisme, la Vuelta 2026 sur les routes du Var ce dimanche. Après le contre-la-montre à Monaco ce samedi, le peloton du Tour d'Espagne va traverser la Dracénie et le Haut-Var sur 92 km lors de la deuxième étape entre Monaco et Manosque.
2: Fin de l'actualité sur ACX. 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
1: Des nuages en alternance avec des éclaircies. Voilà le temps que l'on retrouvera demain sur l'essentiel du pays. Attention aux orages en ce qui concerne le Pays Basque. Ailleurs sur la moitié sud, ce sera plutôt dégagé dans l'ensemble entre le littoral méditerranéen, les Alpes, la vallée du Rhône et les Pyrénées. Du vent dans le Grand Ouest, 40 à 50 km/h. Côté Mercure, il fera 21 degrés à Béthune, demain 23 à Cherbourg, Paris et Mulhouse, 24 à Rennes, Brest et Belfort, 26 à Bourges, 27 à Lyon, Nice et Perpignan, 28 à Marseille, 30 degrés à Bordeaux, 31 à Toulouse, 33 attendu en Corse.
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l'essentiel de l'actualité avec de nouveaux coups de feu à Grenoble dans la nuit de vendredi à samedi. Ça s'est passé sur un point de deal du quartier Mistral. Heureusement, pas de blessés à signaler. Depuis le début de l'année, 9 personnes sont mortes dans des règlements de compte au sein de l'agglomération grenobloise. Nouvelle tension à gauche en vue de la présidentielle en marge des universités d'été de la France insoumise. Jean-Luc Mélenchon a lancé un appel à l'écologiste Marine Tondelier en affirmant que toute aide était la bienvenue, tout en fustigeant le manque de stratégie des autres partis. De son côté, le patron du PS, Olivier Faure, lui, s'est rendu chez les écologistes en Isère pour appeler au rassemblement et arrêter de jouer les gauches irréconciliables. Au lendemain d'un bombardement meurtrier sur un centre commercial en Ukraine, Emmanuel Macron a promis de nouveaux missiles à Kiev. Un nouveau bilan des autorités ukrainiennes fait état de 4 morts entre vendredi et samedi dans des frappes russes. De son côté, Moscou fait état de 3 morts, dont 2 enfants en Russie après des frappes de drones. La coalition des pays alliés de Kiev se réunira ce lundi. Et puis en cyclisme, la Vuelta 2026 sur les routes du Var ce dimanche. Après le contre-la-montre à Monaco ce samedi, le peloton du Tour d'Espagne va traverser la Dracénie et le Haut-Var sur 92 km lors de la deuxième étape entre Monaco et Manosque.